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0: dans cette première course. Voilà, les chevaux viennent de s'élancer pour cette première course, tous très bien parti. Holistar a très bien sauté dès l'ouverture des boîtes et se montre donc le plus rapide et va donc se rabattre à la corde devant Nordic Prince. Krim pour l'instant né au vent en deuxième position à l'extérieur. Ensuite on retrouve Blown Away. Juste dans son sillage il y a Diamond Days. On ferme le cortège avec Love on Time. On va accrocher la roue du gouvernement dans quelques foulées. On est parti très très vite avec Holistar qui a toujours l'avantage. Krim reste bien en contact, idéalement placé. On retrouve Nordic Prince à l'arrière, Diamond Days qui est lancé. On va aborder la courbe pour entrer en ligne droite finale avec Holistar qui va tourner en tête, avec Nordic Prince qui va faire l'effort côté corde. Diamond Days va s'amener complètement à l'extérieur. Holistar, Diamond Days, Diamond Days a dominé ses rivaux pour aller s'imposer. La cause est entendue, mesdames et messieurs. Diamond Days ouvre son compteur d'entrée ici au Champ de Mars en s'imposant le plus facilement du monde.
1: Oui, le seul souci c'était les 990 mètres, mais là où il était placé, à mon avis, il a fait le plus difficile au départ, et à partir de là, il fallait être très très fort pour le contenir. C'est un excellent coursier pour une fourchette de 0,25, il le confirme en piste avec Raymond Danielson, beaucoup trop fort, Diamond Days.
0: Eh bien oui, impressionnant sur ce 990 mètres, un parcours qui n'est pas le sien. Regardez avec la facilité avec laquelle il va revenir sur la tête de la course. Et puis, eh bien, roue libre, Raymond Danielson va laisser filer pour laisser son cheval s'imposer en quinte.

0: première victoire de l'écurie Gadjadar cette saison. Eh bien, elle arrive avec Diamond Days, mesdames et messieurs.
1: Qui gagne tranquillement sur 990 mètres, le numéro 1, Diamond Days. Et Raymond Danielson, la casaque bleue électrique.
0: Voilà un coursier qui va certainement faire parler de lui encore et encore cette saison. Il démarre fort sa campagne mauricienne. Jeune coursier qui n'avait pas encore gagné, mais qui montre tout son talent, avait couru en excellente compagnie en Afrique du Sud. Eh bien, même étant médaine, il montre toutes ses qualités cet après-midi. Et une course qui va certainement lui faire beaucoup de bien, comme elle le fait également à l'écurie Gadjadar et à Raymond Danielson, qui avait une journée sans la semaine dernière. Les voilà qui remettent un peu les pendules à l'heure cet après-midi, car ils sont déjà de la fête et ils remportent la J. Serge Henry Trophy.

0: المحتل. Il faut également voir le comportement des chevaux, des nouveaux surtout derrière les boîtes. Pour l'instant, ça va pour The Centurion. Ici, numéro 5 partira du 7e couloir, a bien travaillé ces dernières semaines. Lui et Bubble Boy peuvent se disputer la victoire. Le numéro 2 qui laisse une bonne impression également. Le 3 Lava Burst pour les amateurs d'outside avec la remise de l'apprenti Apu. 57 kilos premier couloir. S'il est dans le peloton de tête, Lava Burst peut également faire l'arrivée. Et puis je vous parlais de Brand New World, monté par Roberto Pérez. Ici Lava Burst. Trick or Tequila. Mansour qui se remet en selle.
1: Course ouverte, même si le Centurion grandissime favori, un cheval qui est arrivé ici avec un rating de 79 alors qu'il n'avait que 2 ans, donc aujourd'hui c'est un cheval qui va courir pour la 3e fois si ma mémoire ne fait défaut. Une course qui reste ouverte, des chevaux très très bien présentés qui commencent à entrer.
0: Lava Burst est entré dans le premier couloir. C'est bon pour Lingotto. On fait avancer Brand New World dans le 4e. Lava Burst, Brand New World, Lingotto. Prochain entrée, Canford Lights. Attention, Lava Burst qui fait des siennes dans le couloir numéro 1. Pas encore fait pour Canford Lights qui partira du 2e couloir avec 62 kilos. Luis Corrales, c'est bon. Les 3 nouveaux derrière les stalles. Trick or Tequila dans le 3e. Entre-temps, Bugle Boy qui va s'avancer. On va suivre le départ de The Centurion. Dernière entrée dans le 7e. Favori de cette épreuve, départ imminent. C'est parti pour cette 2e course, 1450 mètres à parcourir. Elles sont tous bien partis avec Bugle Boy et Ivaldo Santana pour diriger les opérations devant Lava Burst, Brand New World. Ensuite, on retrouve Canford Lights, The Centurion, Trico Tequila et fermant le cortège, Lingotto en pleine montée bientôt, tombeau à l'Arctique avec une petite lutte pour le commandement. À l'extérieur, Bugle Boy et Santana. À l'intérieur, on retrouve Lava Burst. Bugle Boy va partir finalement devant Lava Burst, Brand New World, The Centurion qui se rapproche en épaisseur. Ensuite, Canford Lights, Trick or Tequila et fermant le cortège. Lingotto, environ 800 mètres à parcourir en descente. L'avantage à Bugle Boy et Santana devant Lava Burst, Brand New World, Perez qui se rapproche dans le dos de Bugle Boy. The Centurion reste bien calé en dehors de Canford Lights, Trick or Tequila qui suit les grandes manœuvres et fermant le cortège. Lingotto à la rue du gouvernement à 500 mètres de l'arrivée. Ça va s'animer, mais Bugle Boy est toujours le meilleur. Brand New World va essayer de se rapprocher avec The Centurion. Lava Burst, pas mal non plus. Trick or Tequila est lancé, lui aussi en pleine ligne droite. Bugle Boy tente de s'en aller. The Centurion qui va essayer de revenir sur Bugle Boy maintenant, qui est toujours le meilleur. Bugle Boy et The Centurion, un petit match ici entre ces deux-là.

0: Bagel Boy avec The Centurion à son extérieur. Bagel Boy, The Centurion, The Centurion, Bagel Boy, The Centurion, Bagel Boy. Trick or take, il a les trois nouveaux qui se partagent les trois premières places. Raymond Danielson sur The Centurion à l'extérieur face à Bagel Boy.
1: Et ça fait deux pour l'écurie Gadjadar. Un beau match ici en ligne droite entre ce numéro 2, Bagel Boy qui a poussé donc The Centurion dans ses derniers retranchements. Le cheval de l'écurie Gadjadar qui a versé un peu à l'intérieur. Donc le temps que Raymond Danielson reprenne ses rênes, il va faire juste ce qu'il faut pour le dominer sur la ligne. Voilà, regardez ce match. Il est obligé de refaire ici ses rênes puisque The Centurion verse quelque peu à l'intérieur alors que Bugle Boy a bien résisté. Mais Raymond Danielson, voilà, regardez, il va ramasser sa cravache et puis il va le montrer à Anand Hills et il va revenir mètre après mètre pour s'imposer dans les derniers mètres de cette épreuve. Et ça fait deux pour l'écurie Gadjadar cet après-midi, Raymond Danielson.
0: Ouais, les deux chevaux qui regardent la foule ici se montrent green. The Centurion et Bugle Boy.
1: Je pense qu'il n'aime pas trop la cravache ce coursier puisque il s'est littéralement un peu arrêté sous les coups de bâton de Raymond Danielson. Dès qu'il a senti, hein, il a ramassé la cravache, et bien le cheval est reparti de plus belle pour aller s'imposer. Voilà, deux belles victoires pour deux nouvelles unités pour le compte de l'écurie Gadjadar. Ça promet pour le futur, comme on dit.
0: Ouais, il a un fan club déjà, Raymond Danielson. Come on, Ray Ray. C'est écrit sur le poster que les fans ont amené avec eux ici au Champ de Mars. Ça fait deux pour Danielson et l'écurie Gadjadar d'entrée de jeu avec deux nouveaux. Il y a eu dans la première Diamond Days et maintenant The Centurion, ramené victorieusement par ses propriétaires, chez Madame Gadjadar, docteur Madame Gadjadar, monsieur Madame Tikadan Gadjadar et notamment monsieur Nikhil Gadjadar, les propriétaires de ce produit de Give Me The Green Light, The Centurion, qui ouvre son compteur d'entrée au Champ de Mars devant Bagel Boy.

juge du départ. Voilà, Warble est entré, départ dans quelques secondes. Et c'est parti, mesdames et messieurs, pour cette troisième épreuve, Ocean Drive South Cup. Un bon départ pour Warble, qui est quelque peu ardente, mais elle est débordée à l'extérieur par Zubiri, qui va lancer cette épreuve. Warble reste en deuxième position, mais tire quelque peu avec Charlie Squadron, qui est pris en épaisseur pour l'instant, mais qui est repris par son cavalier pour se porter en troisième position. Ensuite, on retrouve Zum Zum qui galope à l'extérieur de Aiki, alors que Captain Marsala se retrouve en dernière position. On est dans la ligne opposée, bientôt plus que 800 mètres à parcourir, avec toujours Zubiri qui a l'avantage devant Warbird, qui suit donc à l'extérieur en troisième position Charlie Squadron, Zum Zum. Ensuite arrive Aiki et toujours Captain Marsala en dernière position. On était à 600 mètres du poteau. On se dirige vers la rue du gouvernement, toujours sous la pulsion de Zubiri. Warbird qui revient quelque peu à la charge sur son arrière. Mais Charlie Squadron est lancé à l'extérieur. Aiki qui se rapproche côté corde. On est lancé également avec Zum Zum. Alors que Zubiri a toujours l'avantage. Il va mener le peloton en ligne droite sous la menace de Warbird qui passe franchement à l'offensive.

0: offensive. Côté corde va passer Aiki, mais Warbird a dominé ses rivaux. Warbird qui tente de repartir maintenant. Aiki qui revient mètre après mètre. Aiki, Warbird, Warbird, Aiki. C'est Warbird qui va s'imposer. Aiki est deuxième, troisième Zuberi.
1: Grand favori, la jument ici, Warbird, au rendez-vous, mais ce fut un peu plus compliqué que l'on pouvait y penser. Warbird qui s'est montré assez ardent en début de parcours, donc il aura fallu tout le métier de Grant Van Niekerk pour pouvoir mener à bon port Warbird.
0: Oui, elle était complètement verte à l'ouverture des boîtes. Elle a énormément tiré alors que Van Niekerk voulait le placer tranquillement en deuxième position. Elle a commencé à tirer, donc ça a été compliqué. Donc il n'a pas forcé le naturel, l'a laissé courir dans son pas one-off. Et puis il est revenu à la charge à l'entrée du virage. Mais c'est pas sans avoir puisé dans ses réserves pour dominer Aiki, qu'on sait qu'est un fence qui a bien giclé côté corde. Mais Warbird est quand même la plus forte pour s'imposer. Et elle offre une troisième victoire à l'écurie Jevin Awatar dans cette troisième épreuve. Troisième victoire de la saison. Et la première pour cette jument Warbird. Une victoire amplement méritée, pourrait-on dire, de son racing pattern. Une fois deuxième, deux fois troisième. La voici qui ouvre son compteur cet après-midi pour le bonheur et la joie de ses propriétaires qui vont la rejoindre en piste dans quelques instants en compagnie de jeune entraîneur Jevin Awatar. Warbird.

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0: départ de cette quatrième épreuve, 1400 mètres avec Babylon Sea Dance. Sea Dance qui garde l'intérieur face à Babylon, ensuite Superior Force, Wogoge, Heidi Tarod Trail. Alors Sea Dance qui dirige les opérations avec Luis Corrales qui tente de ramener un peu son coursier devant Babylon et Roberto Perez. Ivaldo Santana se décale légèrement sur Superior Force, Wogoge en quatrième position et un peu plus loin on retrouve Heidi Tarod Trail et l'apprenti Joe Gaillard en descente, environ 900 mètres à parcourir dans cette épreuve jusqu'ici dirigé par Sea Dance. Babylon Superior Force se rapproche en épaisseur sans trop forcer son talent, Wogoge qui s'est caché maintenant dans le dos de Sea Dance et puis Heidi Tarod Trail en retrait qui commence son effort à la rue du gouvernement. 500 mètres à parcourir avec Superior Force, Babylon qui vont attaquer Sea Dance. Wogoge n'est pas mal du tout. Heidi Tarod Trail est lancé de loin à l'entame du dernier virage. Maintenant en pleine ligne droite dans quelques foulées avec Superior Force lancé par Rivaldo Santana qui tente de partir à l'intérieur. Wogoge à l'extérieur. Heidi Tarod Trail, Babylon sont lancés. Mais Superior Force a toujours le meilleur, le grand favori face à Wogoge côté corde. Superior Force, Wogoge, Superior Force qui va l'emporter devant Wogoge pour la troisième place. Sea Dance, ensuite à Heidi Tarod Trail et Babylon. Superior Force monté en confiance par Rivaldo Santana.
1: Eh bien oui, il savait ce qu'il avait sous lui, hein, puisqu'il part de très très loin. À peine on avait franchi la rue du gouvernement qu'il a, il est venu mettre la pression alors qu'il était pris en épaisseur, puisque Babylon n'avait pas d'autre choix que démarrer en même temps que lui. Et Superior Force était tout simplement le plus fort puisqu'il repart de plus belle, même s'il verse un peu à l'extérieur sous les coups de bâton de son jockey. Mais il ne va jamais faiblir, il va aller jusqu'au bout pour offrir donc une troisième victoire à l'écurie Carl Lewitson. L'écurie Paul Focun sous l'entraînement de Carl Lewitson. Superior Force, voilà notre favori qui s'impose dans cette journée qu'on pourrait appeler la journée des favoris. Après The Centurion, après Warbird, autour de Superior Force de se faire amener au paddock dans quelques instants ses propriétaires par son entraîneur M. Carl Lewitson qui vont être en piste bien sûr pour le ramener victorieusement au paddock.

0: qui partira à la corde. Crescent et Raymond Danielson, départ imminent dans cette cinquième course. Voilà, c'est parti, mesdames et messieurs, pour cette cinquième épreuve, 1365 mètres, avec un bon départ de Captain Mike côté corde à son extérieur. Crescent, on s'y attendait un peu. Ensuite, il y a Danilo Danilovic à son extérieur. Il y a Valiant King pris en épaisseur. Il y a Captain Cola dans leur sillage, 99 Heroes et Just Var. Les chevaux donc vont passer au Tobo Malartic avec Captain Mike qui ouvre la voie avec une longueur d'avance sur Danilo Danilovic. Crescent est pris à son extérieur. Juste derrière, il y a Valiant King qui s'est rabattu à la corde. Ensuite, on retrouve Captain Cola, 99 Heroes, qui galope à l'extérieur de Just Var. On est à 600 mètres du poteau. On se dirige vers la rue du gouvernement. Ça va toujours très très bien pour Captain Mike. Crescent reste bien au contact. Ensuite, regardez l'attaque derrière. Ça commence à bouger avec 99 Heroes et Just Var qui se rapprochent également. Les chevaux vont aborder la courbe dans quelques foulées. Pour entrer en ligne droite finale, il faut venir chercher Captain Mike qui va mener le peloton en ligne droite sous la menace de Crescent qui va mettre l'effort. Maintenant lancé par Raymond Danielson, Captain Mike, Crescent avec Just Var à l'extérieur. Mais Captain Mike a toujours l'avantage. Crescent qui déploie ses foulées maintenant. Crescent qui va aller s'imposer. La cause est entendue. Ça fait 3 pour l'écurie Gadjadar aujourd'hui. Crescent qui s'impose en petit champion.
1: Je pense qu'il était très très confiant, Raymond Danielson, puisqu'il a laissé faire à sa manière Captain Mike aux avant-postes. Il a gardé au maximum les ressources de son cheval. Et une fois lancé, ce Crescent est impressionnant. Rien à dire. Il vient d'enchaîner Crescent, je pense, une sixième victoire consécutive. Et il a gagné en 46 en fin de saison. Là, il gagne en 56. Et il a commencé en 0,25. Je pense que ce produit de Legislate n'a pas encore dit son dernier mot.
0: Oui, vraiment impressionnant. Crescent, regardez, qui va revenir mètre après mètre alors que Raymond Danielson refait le pont. Et dès qu'il sort la cravache, il va déployer ses magnifiques foulées pour faire qu'une bouchée de Captain Mike. Qui va faiblir sur la fin, mais résiste quand même à Captain Cola qui va terminer 3e. Just Var 4e, 5e Danilo Danilovic, 6e 99 Heroes et 7e Valiant King. Crescent et Raymond Danielson qui va prendre à lui tout seul la tête du classement des écuries, des jockeys, pardon, cet après-midi, avec cette 3e victoire cet après-midi. Après la victoire de Diamond Days, celle de The Centurion, eh bien, c'est au tour de Crescent de s'imposer.
1: La casaque bleue électrique

qui brille pour la troisième fois cet après-midi avec Raymond Danielson, Diamond Days, The Centurion. Et maintenant, Crescent ramené victorieusement

C'est parti pour l'épreuve principale, 1365 mètres à parcourir avec Formagui, Arzavion les mieux partis. On retrouve Tamaris Catrice, Sunblushed qui va se caler juste à l'extérieur pour l'instant et va peut-être trouver les bas. On retrouve Porlui qui va s'amener à l'intérieur plutôt de Sunblushed. Puis il s'amène à Blessement et par Ferroé Wolf ferme le cortège. Les chevaux quittent le tombe à l'Arctique pour entamer la descente. 900 mètres à parcourir pour Zavion Nival de Santana devant Formagir, Donovan Mansour, Tamaris Ketri, Kester Hamsami 3e, Sunblush, Danielson à l'extérieur de Porlui et Grand Van Necker, Toque Jaune. Ensuite, on retrouve Blessement et Paf et toujours en dernière position Royal Wolf et Ryan Curatolo à la rue du gouvernement. 550 mètres à parcourir. Zavion qui tente le coup tactique avec Santana face à Formagir, le favori. Tamaris Ketri, attention, pas mal en 3e position. Sunblush, Porlui va commencer son effort. Royal Wolf est lancé également de loin à l'entame du dernier virage dans la ligne droite finale avec Zavion qui tente de repartir.

0: Format Guerre au milieu de la piste, à l'extérieur, Port lui va faire l'effort, mais Zavion a toujours le meilleur. Est-ce qu'il a fait le plus difficile? Zavion face à Tamaris Cree, son compagnon d'écurie, et Port lui, Zavion qui résiste et qui s'impose devant Tamaris Cree et Port lui. Zavion le 7 de bout en bout pour permettre à l'écurie Paul Fukuyun de remporter cette course principale.
1: Eh bien oui, il le fait de bout en bout, Zavion et Ivaldo Santana. Donc qui remporte une nouvelle victoire ici. Eh bien c'est à cheval quand tout va dans sa manière, comme on dit. Eh bien il reste intraitable et aujourd'hui auteur d'une course parfaite à l'avant. Avec Ivaldo Santana, un très bon juge du pas qui repart de plus belle en pleine ligne droite finale. À l'arrière, il se bat pour les accès. Si Zavion est déjà hors d'atteinte et va s'imposer. Belle victoire de Zavion ici dans cette épreuve principale. Et voilà que Ivaldo Santana qui remporte ici sa troisième victoire de la saison et revient au niveau de Raymond Danielson au classement des jockeys.
0: Oui, très bonne course de Tamaris Cree, c'est un coursier qui fait bien avec plus de distance. Donc première, deuxième place ici pour l'écurie Paul Fukuyun, belle opération en termes de stakes mollets. Le vainqueur provisoire ici, c'est Zavion de bout en bout.
1: Oui, préparé minutieusement pour ce rendez-vous, il est exact au rendez-vous Zavion. Et offre le doublé à l'écurie Paul Fukuyun après la victoire de Superior Force. C'était dans la quatrième course.

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6: Time check, it's 4 p.m.
7: Dash à qui on a mis le bonnet. Et le dernier entré sera Solomon Seal avec la casaque rouge. Voilà, Daring Dash est entré. Il reste le coursier d'écurie, Sobiraj Gadadar. Départ imminent ici. Départ de cette 7e épreuve, un excellent départ. Tous les chevaux sont très bien partis. Regardez Daring Dash qui est très sollicité, qui va partir rapidement se mettre en tête de cette épreuve devant Solomon Seal qui suit en deuxième position alors que Better Than The Rest arrive sur son arrière-main. Alors qu'en dernière position court Bot à Bot, Global Glory et Zumi. Alors que les chevaux sont passent au tombeau Malartic maintenant. Daring Dash qui est parti donc très vite avec 2-3 longueurs d'avance sur Solomon Seal en troisième position. On retrouve toujours Better Than The Rest, ensuite Bot à Bot, Zumi et Global Glory. Dans quelques foulées, nous allons être à 650 mètres du poteau, toujours sous l'impulsion de Daring Dash, qui a ses 2-3 longueurs d'avance, toujours 4 longueurs maintenant sur Solomon Seal. Better Than The Rest est en troisième position. Zumi est quatrième. Global Glory se retrouve en dernière position. On est à 400 mètres du poteau qui rattrapera Daring Dash qui semble toujours très très facile d'avant. Donovan Mansour demande l'effort à Solomon Seal pour revenir en pleine ligne droite finale. Daring Dash qui repart maintenant, lancé par le jockey Perez à l'extérieur. Il y a Zumi et également Solomon Seal, mais Daring Dash a toujours l'avantage. Zumi qui termine à la vitesse du vent à l'extérieur. Zumi va aller s'imposer. Ça fait 4 pour l'écurie Gadadar aujourd'hui. Zumi s'impose. Deuxième Better Than The Rest. Troisième Solomon Seal, quatrième Daring Dash.
8: Eh bien oui, Raymond Danielson sur Zumi, lancé au 450. Il a quitté sur place dans un premier temps Global Glory qui n'allait plus. Après, il a foncé sur l'opposition, Solomon Seal One Paced. Better Than The Rest qui... comme d'habitude court une belle course, mais Zumi termine le plus fort et va s'imposer. Raymond Danielson force 4. Regardez en dehors Zumi qui termine très fort. Daring Dash a pris la main de son jockey quand il est parti devant.

0: cet après-midi. Cybotics qui est entré, Gang Leader, Cider House Rules, Samantio, Cosmic Captain, Cliff Swallow, on va le suivre au départ. Canford Club, Camelo Mazzugliani qui cherche une première au Champ de Mars. Canford Club avait gagné en fin de saison dernière, se montre nerveux ici. Part du quatrième couloir. Ils sont tous là. Départ imminent. Dernier départ de la journée, la huitième course, 1365 mètres. Cliff Swallow est sollicité à l'extérieur. Cider House Rules, Cliff Swallow, Canford Club. Ensuite, on retrouve Cybotics qui se met à l'intérieur. Gang Leader, à l'arrière, Cosmic Captain et Amancio. Cliff Swallow va essayer de se rabattre à la corde et qui prend la tête aux abords du tombeau à l'Arctique pour entamer la descente 1000 mètres à parcourir. Cliff Swallow avec Donovan Mansour devant Cider House Rules. Canford Club, le favori, se met à l'extérieur déjà de Cider House Rules, Cybotics. Ensuite, on retrouve Cosmic Captain un peu ardent à l'extérieur. Gang Leader qui s'est décalé. Et Amancio qui suit les grandes manœuvres en dernière position. Bientôt plus que 600 mètres à parcourir. Les chevaux accrochent la rue du gouvernement. Attention à Cliff Swallow et à Mansour, même si Canford Club va très bien en deuxième position. Cider House Rules, Cybotics va se rapprocher avec Gang Leader. Cosmic Captain perd du terrain. Amancio toujours en main à l'antenne du dernier virage. Les chevaux abordent la courbe pour entrer justement dans la ligne droite finale avec Cliff Swallow qui devra repousser l'assaut de Canford Club à l'extérieur et de Cybotics. Mais Cliff Swallow a toujours le meilleur. Cider House Rules n'est pas mal avec à l'extérieur Cybotics qui termine fort. Cliff Swallow face à Cybotics et Cider House Rules. Et Cliff Swallow qui a le meilleur avec Cider House Rules. Cider House Rules. Cliff Swallow et Cybotics. Cider House Rules. Luis Corrales qui fait parler de lui avec le numéro 4. Pour l'écurie Pritam Debi, on a été bien servi ici. Canford Club va dériver vers l'extérieur.
1: Et regardez hein, le jockey Corrales qui va prendre tout son temps avant de demander l'ultime effort puisque ce cheval a l'habitude de s'arrêter, souvenez-vous. Donc il va attendre le dernier moment pour presser le bouton et mètre après mètre il va revenir. Cybotics a été malheureux hein, puisqu'il a été emmené à l'extérieur par Canford Club. Mais Cider House Rules fait le plus difficile, il arrive juste à temps pour s'imposer. La maîtrise du jockey Corrales qui parle ici et qui offre donc sa première victoire à l'écurie Pritam Debi. Donc bravo au jockey Corrales et à Pritam Debi pour cette première 2026. Elle est venue avec ce coursier qui la saison dernière, souvenez-vous, avait à chaque fois trouvé, à chaque fois il tombait sur plus fort que lui. Il avait fini par ouvrir son compteur en fin de saison.

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5: It's 7 PM.
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5: It's 8 p.m.
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